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0: Huitième single du trio British Imagination produit par la paire Tony Swain and Steve Jolly.
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0: Adnan Hawid, Zied Gherbi, Jet Set, Mosaic FM.
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0: Trio de tête multilingue en dark melodic techno. Présentation. Track 3, Zordik Spiegelblind.
2: Deutsch als Fremdsprache, erste Lektion. Guten Tag.
3: Okay, okay.

0: Spiegelblind se dit d'un miroir qui aura perdu sa réflexion et par analogie, une personne qui ne reflète aucune émotion. Il y a toujours une histoire derrière un morceau.
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0: Allez, Artificial Intelligence in the mix. On peut même parler de Rethink, London Beat. Là, au moins, c'est clair. I've been thinking about you.

0: Black Celebration, cinquième album de Depeche Mode, enregistré entre novembre 85 et janvier 86 au Westside Studios à Londres. L'album est sorti le 17 mars 86 sous le label Mute. Il contient 11 pistes d'une durée de 41 minutes et 8 secondes. Plus sombre que leurs albums précédents, Black Celebration a failli faire imploser Depeche Mode, tellement la tension était intenable entre les membres du groupe et avec Daniel Miller, leur producteur attitré. Accouchement dans la douleur donc, mais un succès fracassant, très bien accueilli par les critiques. Les magazines références tels que Mojo, Allmusic, Rolling Stone, Enemy lui confèrent entre 4 et 4 étoiles et demi sur 5. Le magazine américain Spin l'a classé 15e dans la liste des Greatest Albums of All Time, number 1 dans les UK Albums Charts et top 10 un peu partout dans le monde. Black Celebration s'est vendu à plus de 9 millions d'exemplaires. Considéré comme album charnière dans la carrière de Depeche Mode, il marque leur switch définitif vers le côté obscur, aussi bien au niveau du son que celui des textes de Martin Gore. Trois titres hommages, Stripped, Black Celebration et A Question of Time. Black Celebration by Depeche Mode, Album of the Week, Jet Set FM.
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0: Next, c'est le Discovery Track de samedi dernier, Open Your Mind by Usura, le remix 2026 qui nous déposera au seuil de 23h. À plus.

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GLZ, capuchon sous la houlette de l'ukrainienne Miss Monique. Le Discovery Track de ce soir est signé le bien singulier Jeff Darling. C'est sorti hier. Voici Cold Heart.

0: Et il y en a qui sont froids comme un iceberg. Cold Heart by Jeff Tarling en Jet Set Discovery Track.
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0: Séquence mélodique pour hispanophones et hispanophiles. Augie and Josh Lane, Papito.

0: que de l'espagnol en titre, on ne pouvait pas passer outre le very trendy Loco Loco by Ranier, Tonnefeld and Gordo.
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0: Dernière ligne droite jusqu'à midnight, il est russe, Sergio Axe, deux titres, back to back, hyperdrive, self-destruct.

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